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1: Coucou, c'est Valérie.
2: Coucou, c'est Nathalie.
1: Bienvenue dans votre petit moment qui fait du bien.
2: Plus rose la vie. Message du jour. Le chat se moque de son apparence.
3: Le chat n'espère pas d'avoir un pelage tigré, tricolore ou bien les yeux bleus, verts. Il fait avec ce qu'il a, il fait avec ce qu'il est. Alors ne soyez pas trop dur avec vous-même. Certaines choses peuvent se changer, se transformer, d'autres non. Et alors, est-ce que finalement notre richesse n'est pas justement d'être différent?
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1: La météo.
2: Ce dimanche 9 août sur le massif du 106, l'ambiance est déjà douce avec 12 à 20 degrés selon les secteurs. Le ciel restera nuageux au départ, puis le soleil va rapidement prendre le dessus. Le vent restera faible avec des rafales germain fort à 10 km/h cet après-midi. Chaleur estivale au programme avec 31 degrés attendus, un temps qui sera largement cependant ensoleillé. En soirée, les températures netteront nettement autour de 17 degrés attendus avec une évolution plus instable possible, notamment en fin de journée et dans la nuit. Et enfin, pour demain, lundi, restera chaud avec quelques averses en soirée. Voilà pour la météo. 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
2: Ce dimanche 9 août sur le massif du Sancy, l'ambiance est déjà douce avec 12 à 20 degrés selon les secteurs. Le ciel restera nuageux au départ, puis le soleil va rapidement prendre le dessus. Le vent restera faible avec des rafales germain fer à 10 km/h cet après-midi. Chaleur estivale au programme avec 31 degrés attendus, un temps qui sera largement cependant ensoleillé. En soirée, les températures renaîtront nettement autour de 17 degrés attendus avec une évolution plus instable possible, notamment en fin de journée et dans la nuit. Et enfin, pour demain, lundi, restera chaud avec quelques averses en soirée. Voilà pour la météo. 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
1: La météo.
2: Ce dimanche 9 août sur le massif du 106, l'ambiance est déjà douce avec 12 à 20 degrés selon les secteurs. Le ciel restera nuageux au départ, puis le soleil va rapidement prendre le dessus. Le vent restera faible avec des rafales germain fer à 10 km/h cet après-midi. Chaleur estivale au programme avec 31 degrés attendus, un temps qui sera largement cependant ensoleillé. En soirée, les températures netteront nettement autour de 17 degrés attendus avec une évolution plus instable possible, notamment en fin de journée et dans la nuit. Et enfin, pour demain, lundi, restera chaud avec quelques averses en soirée. Voilà pour la météo. 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
3: Coucou, c'est Valérie.
4: Coucou, c'est Nathalie.
3: Bienvenue dans votre petit moment qui fait du bien.
4: Plus rose la vie.
3: Message du jour, privilégie des moments de qualité.
4: On t'invite à passer plus de temps avec tes proches, les personnes que tu aimes, parce qu'il est parfois trop tard lorsqu'on se rend compte de l'importance des moments de partage. Entoure-toi des personnes qui te tirent vers le haut, qui te respectent et que tu aimes. Exprime-leur tes émotions, ta gratitude et ton amour.
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2: Ce dimanche 9 août sur le massif du Sancy, l'ambiance est déjà douce avec 12 à 20 degrés selon les secteurs. Le ciel restera nuageux au départ, puis le soleil va rapidement prendre le dessus. Le vent restera faible avec des rafales germain fer à 10 km/h cet après-midi. Chaleur estivale au programme avec 31 degrés attendus, un temps qui sera largement cependant ensoleillé. En soirée, les températures netteront nettement autour de 17 degrés attendus avec une évolution plus instable possible, notamment en fin de journée et dans la nuit. Et enfin, pour demain, lundi, restera chaud avec quelques averses en soirée. Voilà pour la météo. 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
1: 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Bon dimanche à tous, il est 9h.

Bonjour à tous les amis du Musette, en ce dimanche 9 août, votre émission accordéon et croissant pendant une heure. Le Musette, le rétro est à l'honneur, on souhaite une bonne fête aujourd'hui aux amours. Et oui, c'est la traditionnelle fête de la Sainte Amour, bonne fête à vous. Après Sylvie Pulès, voici venir la Lombada, interprétée par Michel Pruvot. 9h04 à l'écoute de son CFM, votre radio locale.

classique à l'écoute de son CFM ce matin dans Accordéon et Croissant, la Java Bleue. Bienvenue à vous tous et à vous toutes qui nous rejoignez, votre émission pendant une heure, des bien sûr spécialement pour le Musette, le rétro. N'hésitez pas également aussi à nous envoyer tous vos petits

Allez les danseurs, à l'instant de Passe Doble, à l'écoute de votre radio locale Sensi FM sur le 103.5. Et on repart avec une petite rumba, si vous le voulez bien. Allez, bon dimanche à tous, dimanche 9 août aujourd'hui.

Cavaliers, on ouvre sa cavalière, les marcheurs avec l'instant ce petit morceau pour vous accompagner. Vous avez reconnu le générique. C'est donc l'annonce de vos manifestations, vos idées de sortie dans notre belle région et dans notre massif du Sancy. Rendez-vous à venir à Picheronde, c'est la fête de la Jonciane les 14, 15 et 16 août prochains. Village européen de la Jonciane, mais également aussi labellisé site remarquable du goût. Le vendredi 14, dès 18h, c'est un marché nocturne pour démarrer les festivités. Le samedi 15, démonstration culinaire avec les

du folklore auvergnat, les différentes confréries, et puis à 19h, un grand repas champêtre. Le soir, bien sûr, du 15 août. Il y aura un marché de producteurs également avec les liquoristes, les distilleurs, l'artisanat local, les gourmandises, les produits de notre massif.

vos annonces de manifestations, d'événements, de soirées dansons, de thé dansons dans la région et dans le massif du Sancy, vous nous envoyez un petit mail à contact@sancyfm.fr. Et on repart tout en Roumba à l'écoute du 103.5 Sancy FM, tiré avec vous.

Et oui, tout en douceur, tout en tendresse avec ce petit tango à l'instant dans votre playlist musicale de votre émission Accordéon et Croissant. Bienvenue à vous tous et à vous toutes qui nous rejoignez. Il est déjà 9h30 à l'écoute de son CFM sur le 103.5.

Zout vous accueille pour des concours en doublette. Il y a une buvette des grillades sur place. Les inscriptions dès 19h30. Le début de concours est à 20h. Et ça se passe donc juste à côté de la salle polyvalente.

Deuxième prix, vous pourrez gagner un Saint-Nectaire. Troisième prix, une bouteille. Et ce concours de pétanque, dès vendredi du mois d'août à Saint-Vierre, est organisé par le Club des Motivés. Allez, vos manifestations, vos petits messages, vos dédicaces, vos disques à la demande, contact @sensifm.fr. Et on repart en rythme avec Pierre-André. Sensifm, on vous réveille le dimanche

vous écoutez Sensi FM et c'est votre émission Accordéon et Croissant. Un petit peu de disco à l'accordéon, ça fait aussi du bien. Voici Eric Bouvel à l'accordéon. Vous avez reconnu à l'intro, bah oui, besoin de rien, envie de toi. Bon dimanche à tous, dimanche 9 août déjà, 9h36 à l'écoute de votre radio locale sur le 103.5. Allez, on pousse.

Ah oui, bien sûr, tout le monde avait reconnu hein, Étoile des Neiges, interprété par Jean-Marc Torchi. Allez, idée de sortie, rendez-vous festivité. On va aller du côté de Montgrelais.

tumeur cérébrale. Et à 23h, un bal disco. Le dimanche 16, la fête continue. Dès 11h, procession à la Croix Saint-Roch, suivie de la messe. 12h30, cérémonie au Monument aux Morts, suivie de l'apéritif offert. 14h30, là aussi, concours de pétanque pour les amateurs. C'est en doublette. 18h30, tirage de la tombola. À 19h30, rien de tel qu'une petite soupe au fromage. Voilà, pour se redonner des forces, juste avant le bal musette à 21h. Bal musette gratuit, animé par Jérôme Farge. Sur l'après-midi également, il y aura des structures gonflables pour les enfants tout au long donc de l'après-midi. C'est un bon gros lait.

ça fait du bien avec en plus cette chaleur, même si on, ce dimanche on a quelques petits risques d'orage. Retour en tous les cas des grosses chaleurs dès le milieu de semaine. On nous parle déjà d'une cinquième canicule. Allez, juste après être parti du côté du Brésil, on va aller faire un petit tour avec la bourrée. Et c'est la bourrée de l'estive. D'ailleurs, pour ceux qui étaient avec nous la semaine dernière, hein, du côté de Besse et du côté du panorama du lac Pavin. Voici la bourrée de l'estive.

ce dimanche, dimanche 9, de foot. Un dernier petit rendez-vous au son de l'accordéon à La Bourboule. Il y a un apéro au son de l'accordéon en compagnie de Lucas Michard. C'est mardi 18 août à 18h30 et c'est place du Jet d'eau. Voilà les amis du Musette, les amis du Rétro. On arrive à destination de cette nouvelle émission. Je vous souhaite en tous les cas une excellente semaine à tous et à toutes. Je vous donne rendez-vous dimanche prochain. Même heure, même radio, bien sûr, un 106 FM sur le 103.5. N'hésitez pas à vous connecter à tout moment sur votre radio locale, les programmes, l'agenda, les podcasts, la rubrique contact. Écoutez votre radio en direct également aussi. Et puis tous vos petits messages, vos dédicaces, vos disques à la demande. Et vos annonces de manifestation, contact@sensifm.fr. Très bonne semaine à tous et à toutes. Très bon dimanche à l'écoute de nos programmes. C'était Thierry avec vous. Je vous dis à dimanche prochain. Bye bye.

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2: Ce dimanche 9 août sur le massif du Sancy, le soleil s'impose progressivement sur le massif après une début de journée encore un peu nuageux. Les températures cependant vont monter rapidement avec 28 degrés en fin de matinée puis jusqu'à 31 degrés attendus cet après-midi. Le vent restera faible. Pour la fin de journée, le ciel deviendra plus variable avec un risque d'averses orageuses notamment en soirée. Pour demain, lundi, on garde une ambiance toujours douce et lumineuse sur une bonne partie de la journée avec jusqu'à 29 degrés attendus avant un retour d'instabilité notamment en soirée. Et enfin pour mardi, sera plus changeant avec quelques averses possibles. Voilà pour la météo. Bonne matinée à tous avec le rythme des sommets. Bon week-end avec 106 FM.
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4: Coucou, c'est Nathalie.
3: Bienvenue dans votre petit moment qui fait du bien. Plus rose la vie. Message du jour. Choisis le partenaire qui te convient le mieux.
5: À quoi bon choisir un ou une partenaire qui ne te convient pas ? Parce qu'ensuite, tu vas essayer de la changer ou de le changer pour qu'il ou elle corresponde à ce que tu attends. C'est une perte de temps, une perte d'énergie qui va apporter beaucoup de frustration. Alors à partir d'aujourd'hui, choisis avec conscience des partenaires qui te conviennent le mieux.
3: Et d'ici demain, colorez votre journée de magie.
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0: Je venais de poser mon stylo et de fermer les paupières. Je pensais éteindre mon cerveau en éteignant la lumière. 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